0: 2-0. Omdat het anders kan.
1: Approchez, approchez. On va danser le big bisou. Big bisou en anglais, ça veut dire gros baiser. Quand je vous le dirai, donnez-vous un baiser moelleux à l'endroit que je vous indiquerai.

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Attention, sur la bouche.